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1: Après l'écriture, après l'imprimerie, la parole se grave dans la matière pour toujours.

0: était un peu plus grand,
1: ouais,
0: un peu plus court.
1: Non,
0: oh, moi je préfère plutôt y aller à pied, un peu plus clair,
1: ouais,
0: un peu moins cher.
1: Non,
0: non, moi je préfère la montagne à la mer,
2: si
0: un peu plus blanc,
1: ouais,
0: un peu plus noir.
1: Ouais.